0: c'est bon là.
1: C'est Nicolas, appena la lapone. Massimiliano e Roberto Dalla Vista.